0: J'ai une idée. Si vous vous appelez Belle de jour,
1: Belle de jour.
0: Comme vous ne venez que l'après-midi.
2: Je veux savoir pour un.
1: Belle de jour.
2: Pourquoi la nuit qui n'est pas là?
3: Tout la chose, c'est là.
1: Qui? Belle de jour?
3: Oui, et là, c'est demande.
4: Belle de jour.
5: L'original Belle de jour, c'est le drame d'un divorce. Celui de l'âme et de la chair. C'est le conflit entre le plus tendre amour

0: Veux-tu que je te dise un secret, Cédric? Je t'aime chaque jour davantage.
1: Moi aussi, Pierre. J'ai l'impression que je te comprends mieux. Que je me rapproche de toi. Chaque jour, je t'aime davantage, tu sais.
0: Je t'ai jamais vu comme ça. Si seulement...
1: Quoi?
0: Oh oui. Si seulement un jour, tu m'annonçais une grande nouvelle.
2: Ça doit vous plaire,
1: beaucoup. Mais ça ne suffit pas.
2: C'est l'autre que tu aimes.

0: traitant ce sujet brûlant, le prestigieux Louis Buñuel a réalisé son plus beau film.
1: Dès qu'un jour il faudra que je suis pour tout ce que j'ai fait. Et sans ça, je ne pourrais pas vivre. Après, vous faites ce que vous voulez avec moi.
2: Moi aussi, il me fait peur, cet homme-là. Des fois, c'est pénible tout de même.
3: Qu'est-ce que tu en sais, Palace?